L'hiver est arrivé. Dans peu de temps, le gouvernement tombera. Tourouroulou, c'est de ta faute. Tous les ministres partiront en exil et Francisco Franco.